Salut à toutes, salut à tous. Bienvenue pour un nouveau numéro de Club Collection. Le son des souvenirs débarque chez vous chaque semaine. On se replonge dans le meilleur des années 70, 80 et 90 grâce à Master Seb. Seb, Blind Sound Session. Il mixe pour nous dans un instant. Nous allons découvrir sa nouvelle sélection. Il y aura également les belles années funk à l'honneur pour la séquence Megamix. Puisque cette semaine, ce sera le SES Band, The Official Bootleg Megamix. Et on clôturera tout à l'heure Club Collection avec une reprise, encore une petite merveille. Déniché par Seb, une reprise de Lip Sync avec Funky Town. Le mix Club Collection cette semaine commence avec des sonorités electbeat, donc une basse et un rythme plutôt électro avec de très belles mélodies. Ça s'appelle Demon Kane, In the Depths of Sorrow, c'est sorti en 1991. Seb vous a mis de côté le DJ Club Mix, juste après on écoutera Pure Pleasure, My Final Goodbye en 95, et puis il y aura un grand repère des années 80, Will to Power sur les platines de Club Collection, Dreaming, une version rare signée par Mark Roberts sur la collection Ultimix. Bienvenue, c'est le mix de Seb.

0: Sarko à l'instant. L'original est sorti en 1979. Là, c'est un spécial réédite signé par Dimitri From Paris. Hélène and Hélène, The Look of Love.
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0: My Final Goodbye, Will to Power, Dreaming, la version rare de la collection Ultimix, et c'était retravaillé par Mark Roberts. Madonna, Everybody, c'est un mix qui nous ramène en 2005, le Macy Mello Remix, suivi par Black Masses. Le morceau Clubbing est sorti en 1999, Wonderful Person, et c'est produit et retravaillé par les deux grands DJ américains, Kelly Top Gonzalez et Little Louis Vega, sous le nom du collectif Masters at Work. 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
0: Le son funk cette semaine dans Club Collection pour la séquence Megamix, voici le SES Band, The Official Bootleg Megamix, avec pour démarrer No One's Gonna Love You, Borrowed Love, Just Be Good To Me, évidemment, il y aura Just The Way You Like It, et le grand tube, Funk, The Finest.
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1: Le son très funky cette semaine dans Club Collection avec la séquence Megamix. C'était SOS Band, The Official Bootleg Megamix. Il y avait No One's Gonna Love You, suivi par Borrowed Love, Just Be Good To Me, Just The Way You Like It, et puis le classique The Finest. Club Collection, on garde le contact via le Facebook officiel de l'émission. N'hésitez pas à laisser tous vos messages. Et nous, on vous propose de retrouver la programmation titre par titre. Vous avez toutes les références de disponibles directement via le Facebook de votre émission préférée. Vous tapez club-collection.

C'est une reprise qui clôture la programmation de la semaine. Retour en 2016 avec la reprise du classique disco-funk de Lip Sync. Ça s'appelle Urban Love avec évidemment l'incroyable Funky Town en version plutôt lounge dans l'esprit de très belles mélodies à retrouver pour se quitter cette semaine. Et nous, on se retrouve très vite pour d'autres surprises 100% souvenirs. Salut!